Bonjour chers auditeurs, ici Ankara Radio, la voix de la Turquie. Nous sommes le vendredi 21 août 2026. Mesdames et messieurs, nous sommes heureux de vous retrouver sur les ondes de la radio La Voix de la Turquie, émettant dans la bande des 31 mètres sur 17 740 kHz vers l'Europe, dans celle des 31 mètres sur 9 880 kHz vers l'Afrique du Nord et de l'Ouest, et dans celle des 41 mètres sur 7 360 kHz vers l'Afrique orientale. Pour nos émissions via satellite Turksat 4A, polarisation verticale sur la fréquence 11 958, Turksat 4A, polarisation horizontale sur la fréquence 12 092 et Galaxy 19, polarisation verticale sur la fréquence 11 960. Chers auditeurs, notre émission de ce jour vous sera présentée par moi-même Özgül et notre technicienne Arzu. Au cours de notre émission de ce jour, vous pourrez écouter les programmes intitulés « Les saveurs de rue de Turquie », « Le sujet du jour » et « Savoir pourquoi ».

Mesdames, Messieurs, voici tout d'abord les principaux titres de nos informations de ce jour. Le ministère de la Justice turque demande l'émission d'une notice rouge contre Netanyahou. L'Iran qualifie les nouvelles sanctions américaines de terrorisme économique. Beyrouth accuse Téhéran d'ingérence dans les affaires intérieures du Liban. Zelensky appelle à des systèmes de défense patriotes après des attaques russes meurtrières en Ukraine. La dette américaine franchit le cap des 40 000 milliards de dollars. Nous passons à présent aux détails de nos informations. Le ministère de la Justice turque demande l'émission d'une notice rouge contre Netanyahou. Le ministre turc de la Justice, Hakan Gürlek, a annoncé le lancement d'une procédure de notice rouge auprès d'Interpol contre Benjamin Netanyahou et Afek Moskovitch après la délivrance de mandats d'arrêt par un tribunal d'Istanbul le 14 juillet 2026. Cette mesure fait suite à l'attaque menée dans les eaux internationales contre la flottille mondiale Sumud, une expédition humanitaire à destination de Gaza. Au total, 35 prévenus sont visés dans ce dossier. Le Premier ministre israélien et Afek Moskovitch y répondent de chefs d'accusation lourds, notamment génocide, crimes contre l'humanité, torture, coups et blessures volontaires, ainsi que privation illégale de liberté. Réaffirmant la ligne fixée par le président Recep Tayyip Erdogan, le ministre a rejeté toute forme d'impunité ou d'immunité pour les dirigeants israéliens. Il a assuré qu'Ankara déploierait l'ensemble des leviers juridiques nationaux et internationaux pour que les responsables de ces actes répondent de leurs crimes. La Turquie et l'Égypte et le Qatar ont fermement condamné les récentes attaques israéliennes contre Gaza, mettant en garde contre le fait que ces frappes, ayant fait des victimes civiles, dont des femmes et des enfants, menacent les efforts en cours pour la mise en œuvre du cessez-le-feu. Dans une déclaration commune publiée jeudi, les trois pays médiateurs ont exprimé leur profonde inquiétude face aux violations persistantes, estimant que l'intensification des attaques israéliennes sapait les efforts régionaux et internationaux à un moment critique. L'Iran qualifie les nouvelles sanctions américaines de terrorisme économique. Téhéran a condamné les nouvelles sanctions économiques et commerciales imposées par les États-Unis, les qualifiant de terrorisme économique. Le ministère iranien des Affaires étrangères a déclaré que ces sanctions s'inscrivaient dans la continuité de 73 années d'hostilité et d'animosité des dirigeants américains envers le peuple iranien. Ajoutant, les sanctions économiques imposées par les États-Unis contre l'Iran, qui visent les droits humains fondamentaux des citoyens iraniens, constituent un acte de terrorisme économique et un crime contre l'humanité. Nous continuons à vous présenter les informations.

En français sur les ondes de la TRT Radio, la voix de Turquie. Beyrouth accuse Téhéran d'ingérence dans les affaires intérieures du Liban. Le ministre libanais des Affaires étrangères, Youssef Raghi, a déclaré jeudi que les responsables iraniens devaient cesser de s'ingérer dans les affaires intérieures du Liban, précisant que des relations normales avec la mission diplomatique iranienne ne pourraient reprendre qu'une fois que Téhéran se conformera aux décisions de l'État libanais et respectueux de sa souveraineté. Ces déclarations font suite à plusieurs mois de tensions entre les deux pays, le président Joseph Aoun ayant lui aussi appelé lundi à des relations d'État à État fondées sur la non-ingérence. À la mi-mars, Beyrouth avait convoqué le chargé d'affaires iranien pour dénoncer une violation flagrante de sa souveraineté avant de déclarer l'ambassadeur iranien persona non grata pour non-respect des protocoles diplomatiques. Zelensky appelle à des systèmes de défense patriotes après des attaques russes meurtrières en Ukraine. Les frappes aériennes russes contre Kiev et sa région ont fait 16 morts et plus de 40 blessés. Le président Volodymyr Zelensky a

avait contribué à ces pertes humaines. Zelensky a qualifié les attaques de jeudi de l'une des plus cyniques, calculées et massives depuis 4 ans et demi de guerre. Selon l'armée de l'air ukrainienne, la Russie a utilisé dans la nuit des dizaines de missiles de croisière, balistiques et hypersoniques, ainsi que 168 drones. Trump signe un décret visant à porter les lancements spatiaux à plus de 1 000 par an d'ici 2030. Le président américain Donald Trump a signé jeudi un décret visant à développer l'industrie du transport spatial et à permettre plus de 1 000 lancements par an depuis les États-Unis d'ici 2030, remplaçant l'ancienne politique nationale de transport spatial. Le texte enjoint aux agences fédérales de faciliter les infrastructures et autorisations en lien avec les entreprises privées et demande à la NASA de soutenir le transport commercial vers la Lune et les missions vers Mars. Selon la Maison-Blanche, cette approche vise à renforcer l'industrie spatiale commerciale ainsi que la sécurité nationale et économique du pays. Nous continuons à vous présenter les informations en français sur les ondes de la TRT Radio, la voix de Turquie. Le pétrole recule, les marchés évaluant les flux d'Hormuz et la pression américaine sur l'Iran. Les prix du pétrole ont légèrement reculé ce vendredi, le Brent cédant à 0,66% à 93,16 $ le baril. Ce repli s'explique par des prises de bénéfices des investisseurs après une forte hausse hebdomadaire supérieure à 5%, soutenue par les craintes de perturbations de l'approvisionnement au Moyen-Orient. Cette baisse intervient alors que les marchés évaluent la réouverture partielle du détroit d'Hormuz. L'armée américaine y aurait établi un corridor maritime sécurisé permettant le passage quotidien de 15 à 20 pétroliers. Environ 10 millions de barils de pétrole par jour transitent désormais par ce canal, ce qui représente la moitié des volumes observés avant le début du conflit. En parallèle, Washington a intensifié son offensive financière contre Téhéran en annonçant des sanctions inédites pour isoler l'économie iranienne. Si les Émirats arabes unis ont immédiatement suspendu leurs échanges avec l'Iran, la Chine s'oppose à cette stratégie et préconise une solution diplomatique, laissant incertain l'impact réel de ces mesures sur les exportations pétrolières. La dette américaine franchit le cap des 40 000 milliards de dollars. Le 18 août 2026, la dette américaine a franchi le seuil record de 40 100 milliards de dollars, en hausse de 10 000 milliards de dollars en 4 ans et demi. Ce bond est tiré par un quart de siècle de guerre, de baisse d'impôts et de plans de relance, portant la dette à 122,6% du PIB. En raison des taux élevés de la Fed, le Trésor a payé 1 000 milliards de dollars d'intérêts sur les 10 premiers mois de l'exercice 2026. L'envolée du pétrole et les tensions avec l'Iran aggravent la pression sur les marchés. Les États-Unis dépensent désormais en un an uniquement pour leurs intérêts la valeur de toute leur dette de 1981. Les experts alertent sur les risques d'inflation et la perte de marge de manœuvre face aux futures crises. Et enfin, débat sur le niveau des stocks de gaz en Allemagne avant l'hiver. En Allemagne, les stocks de gaz naturel n'atteignent que 50%, rendant l'objectif légal de 80% d'ici le 1er novembre presque impossible selon les experts. Face aux tensions au Moyen-Orient et au blocage du détroit d'Hormuz, les prix mondiaux s'envolent, incitant les entreprises à suspendre leurs achats estivaux en raison de coûts trop élevés. L'opposition et les acteurs du secteur dénoncent la passivité du gouvernement qui s'en remettait jusqu'ici aux seules forces du marché. Sous pression, le ministère de l'Économie prépare désormais des mesures d'urgence pour éviter des pénuries ou des achats d'énergie à prix d'or cet hiver. Mesdames et messieurs, c'était le bulletin d'information de la TRT Radio, la voix de la Turquie. Mesdames et messieurs, nous écoutons un duo d'Iskandar Paydash et Teoman qui nous chante « Bu aşk fazlasana »« Cet amour est de trop pour toi ».

Chers auditeurs, aujourd'hui nous allons nous pencher avec vous sur la manière dont la Turquie s'est élevée sur la scène internationale grâce aux initiatives de politiques étrangères solides et pragmatiques des gouvernements successifs dirigés par Recep Tayyip Erdogan. Alors que l'AK Parti, Parti de la Justice et du Développement, célèbre son 25e anniversaire le 14 août, une Turquie reconnaissante considérera ce quart de siècle comme une période déterminante dans l'ascension du pays au sein de la hiérarchie mondiale. Arrivé au pouvoir peu de temps après sa fondation, le parti a réalisé une profonde transformation en Turquie, tant sur le plan national que dans l'ordre mondial. Prenant fermement en main les affaires intérieures du pays, le parti a ensuite tourné son attention vers l'élaboration et la mise en œuvre d'une politique étrangère forte et pragmatique permettant d'accroître le rôle régional et mondial de la Turquie. Au cours des premières années de son pouvoir, le gouvernement de l'AK Parti s'est concentré sur le renforcement de l'économie et l'amélioration de la position internationale de la Turquie, tout en progressant vers l'objectif de l'adhésion à l'Union.

européenne, il a visé à développer les relations avec les pays voisins. Au fil du temps, afin à la fois de renforcer et d'élargir son économie et d'accroître sa puissance régionale, il a mené une ouverture multidimensionnelle s'étendant au Moyen-Orient, aux Balkans, à l'Afrique, au Caucase, à l'Asie centrale et à des zones géographiques plus lointaines. Il s'est efforcé de diversifier les relations de la Turquie sans rompre ses liens traditionnels avec l'Occident. Alors que le lancement des négociations d'adhésion à l'UE en 2005 mettait en évidence l'orientation occidentale de la Turquie, Ankara s'est efforcée au cours de la même période d'atténuer les tensions avec ses voisins, de s'ouvrir à l'Afrique, de développer ses relations économiques avec les pays du Golfe et de renforcer ses liens institutionnels avec l'Asie centrale. Au cours de sa deuxième décennie au pouvoir, l'AK Party a été confrontée à une série de défis tels que les soulèvements arabes au Moyen-Orient, le chaos en Syrie, les tensions en Méditerranée orientale, la tentative de coup d'État du 15 juillet, le mécontentement de l'Occident face aux politiques indépendantes de la Turquie, les tensions entre la Russie et l'Ukraine ainsi que l'embargo imposé au Qatar. L'ascension stratégique de la Turquie est, tout en renforçant ses liens avec l'OTAN, le pouvoir a développé des relations flexibles avec d'autres pôles, notamment la Russie, l'Asie centrale, le Golfe, l'Asie et l'Afrique. Grâce à cette autonomie, la Turquie a consolidé ses capacités de défense. Alors que le taux de production locale dans l'industrie de la défense était de 2% en 2002, il a aujourd'hui dépassé les 80% et continue d'augmenter. Il s'agit d'une réussite tout à fait impressionnante. Les technologies de drones turcs, les navires de guerre, les véhicules blindés, les systèmes de missiles et les capacités de guerre électronique ont contribué à l'économie turque et sont devenus des instruments de politique étrangère, approfondissant les relations avec le Pakistan, l'Ukraine, les pays du Golfe, l'Afrique et l'Asie centrale. Le drone Bayraktar et l'avion de combat de 5e génération Kaan se sont distingués à l'échelle mondiale. À la suite de ces succès, les exportations de défense et d'aérospatiale de la Turquie sont passées de 248 millions de dollars en 2002 à 10,05 milliards de dollars en 2025. Les progrès de l'industrie de la défense ont permis à la Turquie de mener ses opérations militaires de manière plus indépendante. Toutefois, la Turquie investit massivement dans la recherche et le développement pour combler ses lacunes. Au cours des 20 dernières années, la Turquie a accru sa présence militaire et sa coopération avec de nombreux pays, notamment la Somalie, le Qatar, la Libye, le Pakistan et l'Azerbaïdjan. Le 7 août, la Turquie a établi une alliance de défense tripartite avec le Pakistan, seule puissance nucléaire du monde musulman, et l'Arabie saoudite, l'un des plus grands producteurs de pétrole au monde. Il est attendu que d'autres pays arabes rejoignent également cette alliance, ce qui marquera le début d'une nouvelle ère dans la coopération pour la sécurité régionale et la consolidation de la paix. La Turquie a développé de solides relations économiques et diplomatiques avec les Balkans et l'Asie centrale. Aux côtés des pays des Balkans, la Turquie a pris sa place en 2025 au sein de la plateforme de paix des Balkans afin de prévenir la résurgence des conflits passés et d'encourager la coopération dans les domaines de la sécurité frontalière, de l'énergie et des transports. En Asie centrale, la Turquie a institutionnalisé ses relations avec la région en menant, en 2021, la création de l'Organisation des États turciques à partir du Conseil turcique. Des institutions telles que la TİKA, l'Institut Yunus Emre, les Bourses de Turquie, la Fondation Maarif, la FAD, le Croissant Rouge et Turkish Airlines ont élargi les liens sociaux de la Turquie à travers divers canaux. Selon les données de l'OCDE, la Turquie a fourni en 2024 environ 7,3 milliards de dollars d'aide bilatérale brute au développement, dont 6,1 milliards de dollars étaient constitués d'aide humanitaire. Au-delà du détroit d'Ormuz. La fermeture du détroit d'Ormuz pendant la guerre entre l'Iran et les États-Unis a accru le besoin des pays arabes d'établir des connexions à travers la Turquie, comme en témoignent les projets routiers, ferroviaires et d'oléoducs, gazoducs. Tant les pays du Golfe que l'Irak souhaitent accéder à l'Occident en passant par la Turquie, et la Turquie accueille favorablement cette nouvelle dynamique de coopération. La politique étrangère de la Turquie est récemment devenue plus active au sein des organisations internationales afin d'influencer les agendas régionaux et mondiaux. Le rôle actif qu'elle assume au sein de plateformes telles que le G20, l'OTAN, l'Organisation de la coopération islamique, le D8, et l'Organisation des États turciques, la transformation du forum diplomatique d'Antalya en un forum international, ainsi que les

initiatives de médiation au sein de l'ONU et de l'OSCE sont autant d'exemples de cette tendance. En conclusion, au cours du quart de siècle de pouvoir de l'AK Parti, l'influence internationale grandissante de la Turquie doit être attribuée à sa capacité à conjuguer une diplomatie active soutenue par une économie forte, l'industrie de la défense, le commerce, l'aide humanitaire, l'énergie, les transports et les partenariats stratégiques avec une approche gagnant-gagnant. Des Balkans à l'Afrique, de la mer Noire à l'Asie centrale et au Moyen-Orient, la Turquie est un acteur clé incontournable dans de nombreux domaines. L'expérience institutionnelle, le réseau diplomatique et la capacité technologique accumulée au cours des 25 dernières années ont préparé la Turquie à assumer un rôle mondial plus important.

La livre est une unité de poids. Bonjour chers auditeurs. Dans l'épisode d'aujourd'hui, nous allons parler de la livre que nous connaissons depuis que nous sommes adultes et qui est devenue de plus en plus importante dans nos vies au fur et à mesure que nous vieillissons. La livre que nous utilisons comme monnaie officielle sous le nom de livre turc ou des mots apparentés de la même racine est utilisée comme monnaie dans de nombreux pays. Toutefois, la livre est également une unité de poids. Le mot lira, livre en turc, vient du latin libra. Littéralement, libra signifie mesure de poids, pesée, balance. La constellation représentée par la balance dans le zodiaque est également appelée libra. Sous l'Empire romain, la balance était utilisée comme unité de mesure, équivalent à environ 327,45 grammes. Avec l'expansion de l'Empire romain, la balance a également commencé à être utilisée dans une vaste géographie. Avec l'expansion du commerce, la libra est devenue la base de diverses monnaies dans l'Europe médiévale. À l'époque où les billets de banque n'étaient pas utilisés, les pièces de monnaie fabriquées à partir de métaux précieux tels que l'or et l'argent étaient évaluées en fonction de leur poids. Les pièces d'or ou d'argent pesant 1 libra servaient d'unité monétaire.

Comme la livre sterling, pound en anglais, est dérivée de libra. Dans l'Angleterre médiévale, la livre sterling était utilisée à la fois comme mesure de poids et comme monnaie. En tant qu'unité de poids, la livre sterling équivaut à 16 onces et à environ 453 grammes. Si la livre sterling était utilisée comme unité de poids en Angleterre, elle servait également de base pour les métaux précieux et plus tard pour la monnaie. La livre sterling ou pound sterling, qui équivaut à un pound d'argent, est finalement reconnue comme monnaie britannique. La livre turque et le pound sterling, bien qu'elles aient d'abord été des unités de poids, ont progressivement été utilisées comme monnaie. La raison principale en est la nécessité de normaliser les métaux précieux dans les échanges commerciaux et les transactions économiques. La lire italienne, l'Lirette, a été utilisée comme monnaie jusqu'à ce que l'Italie adopte l'euro en 2002. En Turquie, la livre a été introduite au milieu du 19e siècle sous l'Empire ottoman. La livre ottomane circulait sous forme de pièces d'or et d'argent. Sous l'ère républicaine, la livre turque a été adoptée comme monnaie officielle de la Turquie. La conversion de la livre et du pound sterling d'une unité de poids en une unité monétaire joue un rôle important dans la facilitation des échanges et des transactions économiques et dans la réalisation d'un étalon universel. Cette conversion devient encore plus importante avec le développement des routes commerciales, la croissance des économies et l'augmentation du commerce international.